0: arrivé, mais aucune similitude.
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1: Oh, je voudrais tant que tu te souviennes des jours heureux où nous étions amis. 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
1: Par une glaciale soirée de mai, elle ferma pour toujours les volets de sa maison blanche. 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